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0: Ça y est, tout le monde est connecté, ça y est, tout le monde est là, y compris Madame Adèle qui fera son intervention dans quelques secondes. Le temps de vous dire bonjour et bienvenue dans notre rendez-vous de voyance en direct. Comme vous le voyez, même les jours fériés, on répond présent de 13h à 14h pour répondre à vos questions. Oui, vos questions au 06 92 74 51 73 pour passer à l'antenne. Vos SMS, ça n'a pas changé non plus, c'est au 06 693 703 705. Vos questions, vos contacts défunts, c'est maintenant sur votre radio, en l'occurrence que ce soit LFM Réunion, Sunlight FM, Kayam FM, RPI, Sun FM ou Life Réunion, ou encore sur le net à www.sunshine974radio ou encore Austral FM et Tropical 974 Radio. Le standard est à vous, on va dire bonjour Madame Adèle.
1: Bonjour Dom, bonjour à tous nos auditeurs et auditrices. Je peux dire un petit quelque chose?
0: Vas-y, c'est ton émission.
1: Voilà, en fait je voudrais dire des fois les gens se sentent seuls, il y a des problèmes autour et les gens se mettent à pleurer. Alors sachez que vous n'êtes pas seuls sur Terre, vous avez vos guides. Et moi je suis là apte à répondre à vos questions pour vous aider. Pour voir plus clair, vos guides sont là et mes guides. Et donc, faites abstraction aux gens qui vous veulent du mal, des mauvaises personnes en général qui vous jettent le mauvais œil. Et sachez que l'amour est plus fort que tout. Et en celui auquel vous croyez, il est plus fort que tout également. Donc, faites abstraction de ces choses. Voilà, tout simplement, le premier message. Mais oui, tu sais, des fois, je sens certaines choses à propos des gens qui nous écoutent. Donc,
0: oui.
1: Je glisse un petit message et voilà.
0: En espérant que le message est arrivé à destination.
1: Oui, je pense que oui. Alors aujourd'hui, je continue?
0: Bien sûr, oui.
1: D'accord, aujourd'hui, je vais vous parler, parce que je vous parle souvent des pleines lunes, des mois. Depuis les débuts de la voyance, quand on a commencé. Et du coup, je vais vous expliquer pourquoi. Alors, en fait, les rituels de pleine lune sont nommés Esba. Et ces rituels, en fait, cette pleine lune, ils sont très appréciés, des médiums, des grands sorciers, des sorcières modernes, comme ils disent ici à La Réunion, bon, grand divinaire. Voilà. Et ces rituels lunaires permettent de nous ancrer. Aussi, tout au long de l'année, dans la réalité des cycles naturels, mais aussi de travailler en profondeur notre spiritualité de manière régulière. Et à savoir que c'est pas pour que les grands sorciers, hein, c'est bon pour tout le monde, hein.
0: Oui.
1: Donc, pas pour que les médiums et autres. Donc, c'est bon pour tout le monde, hein, de travailler avec la lune, de suivre la lune. Et traditionnellement, la lune est associée à la déesse et à la féminité. Son énergie est réceptive et c'est aussi honoré. Elle est très, très honorée de sa phase de pleine lune particulièrement. Ça ouvre un canal très, très puissant entre son intuition et ses énergies subtiles. Alors, j'irai aussi que le mois lunaire étant un peu plus rapide que celui, du solaire, une année complète compte tous les 2-3 ans, 3 ans, 13 lunes au lieu de 12. Et cette lune supplémentaire est appelée lune bleue. Pourquoi ? Ce sont des raisons, pour ces raisons, environ 4 fois par siècle. Donc, janvier et mars, avril, ou mai, comporte 2 pleines lunes, tandis que février n'en possède aucune. J'irai aussi que le mois de février ne comporte que 28 jours au cours de l'année non bissextile. Voilà. Et il arrive aussi que celui-ci ne contienne aucune pleine lune. Donc voilà pourquoi je vous parle tout le temps de la pleine lune, des invocations à faire au niveau de la pleine lune. Donc c'est vraiment quelque chose qui est très important, même pour les agriculteurs. Donc les agriculteurs travaillent aussi avec la pleine lune.
0: Hein. Ah oui.
1: Donc
0: oui.
1: Voilà, la pleine lune, il y a aussi les lunes croissantes, enfin tout ce qui s'ensuit. Je dirais que c'est vraiment si on suit la pleine lune, on fait les choses les soirs de pleine lune. Il y a des choses bien qui peuvent se passer. Et à savoir aussi, bon ben après, il faut faire vraiment très attention. Il faut savoir comment ça fonctionne. Et donc voilà, c'est vraiment moi aussi je travaille avec les énergies, avec la médiumnité, avec quand je plante mes herbes médicinales. Donc je regarde quand est-ce que c'est la bonne période. Donc tout ça, ça a une signification. Et voilà, parce que si vous voulez, avoir pendant toute l'année vos âmes médicinales bien comme il faut, en pleine forme pour pouvoir s'occuper de soi, pour être en bonne santé. Donc, il y a des choses à privilégier dans la vie. Voilà. Alors, je vais continuer là-dessus sur la pleine lune de juillet, hein. Comme pour les personnes qui n'étaient pas là, j'irai mardi dernier, qui prennent l'écoute. Donc, je vais continuer pendant tout le mois de juillet à vous parler de cette pleine lune et pour les gens qui prennent en cours la voyance, pour les nouveaux arrivants.
0: Ah, je suis tout net, hein. Tous les semaines, là, en plus. <C'est> voilà. <vrai.
1: rire> Donc, je dirais que c'est la période, où on va aller récolter, où les potagers sont abondants. Et il est temps aussi de cueillir les herbes. Voilà, tu vois, je parlais des herbes médicinales tout à l'heure. Il est temps de cueillir les herbes médicinales et magiques pour faire sécher afin de pouvoir en constituer une réserve que vous pourriez utiliser toute l'année. En sachant qu'ici à La Réunion, on en a vraiment toute l'année, même après, il y a ceux qui préfèrent sécher, ceux qui préfèrent vert. Moi, je les préfère vertes, hein, parce que avec l'odeur et son parfum, avec ce que ça dégage, ce que ça peut faire dans le corps, c'est vraiment chouette si on sait vraiment comment s'en servir. Donc voilà, je reviens là-dessus. Donc si vous voulez faire vos réserves, donc c'est le moment et vous allez pouvoir les utiliser toute l'année. Donc des fois je me répète un peu, mais ça c'est moi. Voilà. Donc la lune, a plusieurs noms, dont la lune des prés. Donc ça apporte la prospérité, la santé, la vitalité. Et elle peut également aussi favoriser, je dirais, votre intuition. Donc bien, des fois, souvent, je dis à beaucoup de personnes, suivez votre intuition, hein, parce que des fois, ça ne nous ment pas. Voilà. Des fois, on se dit non, mais on n'y croit pas. Non, on va pas. C'est pas comme ça, mais si. Votre intuition, des fois, est la bonne. Donc, je vous dirais aussi également, voilà, j'en reviens. Hein, ça favorise aussi les rêves prophétiques, hein, et vos clairvoyances pour les personnes qui ont un don. Ça favorise la clairvoyance, la clairaudience, la clair-ressenti. Et c'est le moment idéal aussi pour pratiquer la divination. En fait, je parle de clairvoyance, en fait, j'en parle un peu de beaucoup de choses. Je dirais que pour les personnes, là, j'en viens à quelque chose qui me... Voilà, c'est pour aider une personne, hein, si la personne est à l'écoute, en lui disant aussi que les dons, ça se développe. Et pour savoir comment développer son don, pour les personnes qui ne savent pas comment développer leur don, donc je vous dirais, prenez rendez-vous avec moi et moi je vais vous aider. Je suis dans l'aide aux gens parce que moi-même, au tout début, je dirais que je me suis un peu démerdée toute seule. Donc c'est pas évident, et quand on a un don, il faut vraiment faire plein de choses. Et vous savez, quand ça se développe à puissance grand V. Donc voilà, pour les personnes qui veulent développer leurs dons. Donc prenez rendez-vous, appelez-moi et on verra cela ensemble. Alors je continue sur cette pleine lune. Alors cette pleine lune, ça va réenchanter votre vie en favorisant l'accès au petit peuple, je dirais, de la nature grâce à la magie verte. Je reviens tout à l'heure à la médecine médicinale. La magie verte, c'est vraiment quelque chose de formidable. Alors profitez, je dirais, de ces moments-là pour réaliser vos rituels en pleine nature. Après, pour ceux qui aiment la pluie en ce moment... Je dirais que c'est chouette. Après, on peut travailler aussi avec la pluie.
0: Ouais, mais oui.
1: Donc, les noms donnés à cette pleine lune, c'est la lune des prés, voilà, la lune du tonnerre, la lune des bénédictions, la lune des foudres. Enfin, on rigole un petit peu de temps en temps, c'est bien. Hein.
0: Il faut
1: rigoler dans la vie.
0: Il faut
1: avoir une bonne énergie, rigoler. Si vous pouvez rigoler tous les jours, alors là, c'est chouette. Mais bon, on sait que la vie a parfois assez déboires et voilà. Donc, il y a la lune des foudres, la lune d'hydromel, à privilégier comme rituel le travail onirique, la lumière, la magie, gérer si vous avez un but de le travailler, et la force. Et nous avons une invocation de la Lune des Prés. Donc ça, vous allez le retrouver, voilà, je vais le mettre sur ma page Facebook Adélevée. Pour ceux qui ne savent pas, j'ai une page Facebook qui s'appelle Adélevée. Et aussi, j'irai le site à www.adelvendome.com si vous voulez voir un petit peu ce que je fais. Il n'y a pas le tout, mais il y a pas mal de choses. Donc, si vous voulez prendre rendez-vous, donc passez par le site, par mail et par Adelvée. Voilà, tout simplement.
0: Et par appel aussi, 06 93 703 705.
1: C'est bien ça, il connaît le numéro par cœur.
0: Ah oui, la force qu'on dit à tous les mardis.
1: donc voilà. Et on va aller, je dirais, avec la carte des anges. Donc, la carte des anges, je vais quand même vous faire un petit rappel au niveau des anges, hein, parce que ça fait longtemps que je ne l'ai pas fait. Donc, des anges, les anges gardiens. Alors, je dirais que vos anges gardiens, ils sont toujours avec vous. Même si vous n'en avez pas conscience, je dirais, de leur présence, ils sont près de vous. Ils sont prêts là pour vous aider dans tous les domaines de la vie. Alors, cependant, en vertu, vous voyez, hein, vous avez votre libre arbitre. Hein, donc, vous n'êtes pas obligé de le faire. Mais pour ceux qui croient aux anges gardiens, moi, j'y crois. Hein, et donc, si vous faites appel à eux, ils vont intervenir, ils vont vous aider, mais il faut demander assistance. Donc, les anges sont très puissants, ce sont des puissants messagers de l'amour divin, et ils ne connaissent pas de limites dans l'espace-temps. Et je dirais, ils viennent donc vous assister à tout moment, et je dirais pour toutes vos questions, qu'elles vous semblent petites, moyennes ou immenses. Donc, voilà, faites appel à eux. Pourtant, je dirais une fois de plus, vous devez aussi demander leur aide pour qu'ils soient autorisés à vous l'apporter. Parce qu'ils ne vont pas venir comme ça. Si vous ne demandez pas leur aide, ils ne viennent pas. Donc, il faut vraiment que vous en ayez besoin. Et voilà. Donc, faites appel à eux. Par leur aide. Ils ne viennent pas, donc faut vraiment que vous en ayez besoin, et voilà. Donc faites

Donc, comment dire, ça va vous attirer de bonnes énergies, d'amour céleste aussi. Il y a les messagers de Dieu, pour ceux qui croient en Dieu. Donc, leurs principes sont fondés sur la loi d'attraction. Donc, tel que vous, élevez-vous un peu plus, hein. Donc, ne dites pas que tout est, comment dire, tout est fini dans votre vie, il n'y a plus rien qui fonctionne, non, c'est pas le cas. Donc, voilà, j'ai fait un tirage. On passe au tirage des cartes, justement, des cartes des anges. Donc, qu'est-ce qu'elle nous dit, cette carte des anges ? Projet créatif. Alors, votre âme, ce qu'elle nous dit, hein, votre âme a envie de s'exprimer de manière créative. Nous vous inspirons pour apporter l'art et le talent dans votre vie. L'expression artistique vous met en joie, la passion renaît et vous avez l'impression de revivre. Alors, pourquoi cette carte nous dit cela ? Tout simplement que vous avez besoin de vous ouvrir un peu plus à l'expression artistique. Donc les anges vous guident vers la possibilité de créer à la maison ou au travail tout simplement. Et vous pouvez par exemple écrire, jouer de la musique, peindre, fabriquer de petits objets, coudre ou décorer. Alors peu importe que votre talent soit, je dirais, commercialisable ou non, l'important est d'autoriser votre artiste intérieur à apprécier sa liberté d'expression. Alors, je vais vous donner quand même quelques significations supplémentaires. Travaillez sur un projet important que vous aviez jusqu'ici remis à plus tard. Inscrivez-vous dans un atelier artistique comme la photographie ou la danse. Et le but de votre vie est, je dirais, et une magnifique carrière s'offriront à vous d'une manière créative que vous ne pouvez imaginer. Alors, pour le moment, je vous dirais, ne vous souciez pas de savoir laquelle ni ce qui vous attend. Donc, suivez simplement la voie qui s'ouvre devant vous. Donc, faites vraiment ce que vous avez envie. Donc, vous savez, c'est un peu comme moi. Moi, des fois, je prends de la peinture avec des tableaux. Je sais vraiment pas quoi faire. Et en quelques minutes, j'ai déjà fait 3 tableaux. Parce qu'en fait, voilà, j'adore tout ce qui est artistique et je fais de la peinture également. Et donc, voilà, ça ouvre sur le monde, ça ouvre vers de nouvelles choses et ça ouvre cette créativité aussi également. Donc, voilà pour la carte des anges. Je vais regarder si on a déjà des messages. Donc, alors... On a un message. Et donc, alors je vais juste je vais vous dire quelques, voilà, juste de petits mots. Alors, posez vos questions, hein. Ici, on laisse les messages passer avec moi, avec les anges gardiens, avec votre guide, mes guides. Et donc, allez-y, vous pouvez appeler pour un contact défunt si vous avez envie de parler avec... je dirais votre grand-père, votre grand-mère, un enfant décédé à la naissance. Je dirais aussi, quand un enfant est décédé à la naissance, eh ben, sachez que dans l'autre monde, lui continue à grandir. Donc pour vous, c'est la spiritualité. Hein, dans la spiritualité, les choses sont comme ça. Donc c'est l'autre monde, ce monde parallèle. Donc vraiment, faites, si vous avez envie, hein, de parler, je sais pas, avec quelqu'un qui vous est très cher, qui a fait un accident, qui est sur, je sais pas, sur la route et qui a pas compris de comment il est décédé. Vous savez, des fois quand ils ont pas compris, ils sont là, ils errent sur terre et quand ils ont compris, eh ben, ils peuvent passer dans la lumière. À savoir que je suis aussi passeuse d'âme. Je fais passer les âmes dans la lumière. Et donc, c'est vraiment un don extraordinaire. Il faut vraiment avoir de l'amour à l'intérieur de soi pour le faire. Donc, si vous avez envie de le faire, vous pouvez aussi venir à mon cabinet, hein, pour faire un passage d'âme ou tout simplement pour parler avec votre, je dirais, votre grand-mère, votre grand-père, votre mère, votre père, un être cher qui est décédé. Donc, si vous avez envie, même en direct à la télé, vous pouvez le faire. Donc voilà.

Pour voilà, si vous avez des questions sur l'amour, sur la santé, sur votre voie professionnelle, donc allez-y et vous pouvez tout simplement faire voilà. je suis là pour répondre à vos questions. Donc nous allons regarder le premier message qui vient d'arriver. Alors. Ce numéro de téléphone se termine par le 2488. Bonjour. Ok. Je voudrais savoir si la personne que j'ai rencontrée va me recontacter. Merci. Alors, je vais regarder votre date de naissance, mais il me manque quelque chose. Avez-vous le nom, prénom de cette personne, s'il vous plaît ? Au moins ça, pour que je puisse vous donner votre réponse. Donc, si vous êtes à l'écoute, donc, votre numéro de téléphone se termine par le 2488. Donc, allez-y, je vous donnerai votre réponse. Et après, si vous ne l'avez pas, je vais quand même répondre à votre question. Mais c'est vrai que c'est mieux pour avoir plus de précision dans, dans votre voyance. Donc, j'attends que vous me renvoyiez le nom ou le prénom de cette personne. Donc voilà, tout à l'heure je parlais de la pleine lune. Alors je vais vous parler aussi d'une formation, tiens. D'une formation que je mets en place qui s'appelle les dossiers akashiques. Je dirais aussi que là pour l'instant il n'y a pas d'appel, mais j'attends toujours que cette personne, je crois qu'elle est en train d'écrire, voilà. J'attends que cette personne... Ah voilà, c'est chouette. J'ai le prénom de la personne. Alors je vais regarder ça pour vous. Donc, on y va, on commence, et donc, je vais prendre un papier, un stylo. Alors, donc, votre date de naissance est

0: Alors oui, il va vous recontacter, ne vous inquiétez pas. Donc, il prend son temps, mais il va vous recontacter. Donc voilà pour cette personne. Je vais juste vous dire un petit truc en plus. Mettez un petit peu d'amour, un petit peu plus d'amour autour de vous. Et je dirais qu'il y aura un petit peu plus de lumière chez vous. Ça va attirer énormément de personnes vers vous. Voilà pour cette personne. Je me suis permis de donner un petit conseil. Voilà. Alors, bon. Ben, aujourd'hui, pour l'instant, il n'y a pas. Pour l'instant, il n'y a pas grand monde.
1: C'est férié, c'est férié. Oui, c'est mais férié. On nous écoute, hein, on ne participe pas, mais on nous
0: voilà,
1: écoute.
0: Voilà, c'est férié. Je crois que voilà, beaucoup d'entre vous sont, voilà, se promènent. Hein, je dirais ça, plutôt, le 14 juillet, là.
1: Voilà.
0: Oui. Donc, alors, j'ai parlé de la formation que j'ai mis en place qui s'appelle les dossiers akashiques. Alors, ces dossiers akashiques, on va en parler. Hein. Alors, je vous explique qu'est-ce que c'est. Alors, les dossiers akashiques, ça constitue, je dirais, une dimension de la conscience qui comprend, je dirais, des dossiers vibratoires de chaque âme et de son parcours, tant passé que présent et futur. Donc, on appelle cela la mémoire de l'univers. Et donc, là, on va retrouver dans ces dossiers akashiques ces changements, ces cataclysmes, ces trésors et son histoire. Alors, je vais vous donner une définition de l'akasha. Donc l'akasha, c'est un mot sanskrit qui signifie « substance primaire ». Celle qui, à partir de laquelle toutes choses sont formées, c'est le premier stade de la cristallisation de l'esprit. Et l'akasha n'est pas dirigé par nos pensées individuelles, mais ils sont influencés par nos émotions au cours de cette vie. Alors, dans les dossiers akashiques, il y a des êtres de lumière. Et ces êtres de lumière, qu'est-ce qu'ils font? Ils protègent ces dossiers. Parce que dans ces dossiers, il y a tout ce qui nous concerne. Il y a notre passé, notre présent et notre futur. Donc, dans cette... et ça parle aussi, je dirais, de la réincarnation. Et il faut dire que toutes les âmes sont éternelles. Donc, ces dossiers, comme je disais tout à l'heure, hein, ça détient toutes les archives de chaque âme qui ont existé d'une vie à une autre. Et je dirais aussi que ces dossiers sont comme un corps intermédiaire de toute possibilité, probabilité et éventualité, hein, passé, présent, futur. Donc je vous explique un peu en gros. Hein. Et je dirais aussi que c'est un peu, tu sais, c'est comme un peu un internet cosmique, tout simplement, type Google, permettant de trouver l'information précise.
1: D'accord. Ouais, ouais, ouais.
0: Il suffit d'y, voilà, d'y entrer, d'avoir la bonne question.
1: Mm-hmm.
0: Bon, effectivement, il y a des choses à faire pour pouvoir avoir sa réponse. Et donc, c'est vraiment, on a vraiment des réponses qui nous reflètent le pourquoi, de ce pourquoi on est comme ça, ce pourquoi les choses sont arrivées comme ça. Et on nous donne aussi la clé pour pouvoir, j'irai changer certaines choses de notre vie. Donc, alors, qu'est-ce que je peux vous dire en plus? Donc c'est vraiment, je dirais, quelque chose qui est vraiment très intéressante. Et en sachant que si vous faites cette formation, on va vous donner toutes les clés pour avancer dans votre vie. Et à savoir également que cette formation, si vous voulez savoir aussi ce que vous étiez dans le passé, dans votre passé, on peut le savoir aussi également et de comprendre, comme je disais tout à l'heure, pourquoi vous avez été comme ça. Donc, si vous voulez faire cette formation avec moi, à savoir que si vous faites cette formation avec moi, après, plus tard, vous pouvez aussi pratiquer cette formation pour la faire avec les autres. Donc, ça va vous permettre de faire énormément de choses. À savoir une chose. Cette lecture, je dirais, dans les dossiers akashiques, ça a aussi pour but de donner de la dignité et à élever la personne dont on lit les dossiers. En fait, on va lui révéler aussi son véritable moi et son potentiel. Donc, il faut, quand vous venez apprendre, vous venez apprendre ces choses dans ces dossiers akashiques, parce qu'on vous donne des clés, il faut venir avec la bienveillance. parce que on va vous révéler plein de choses. Même si des fois ça va vous embarrasser, vous allez trouver ça insignifiant ou insensé, même parfois. Gérer l'élément que vous allez retenir, ce sont des choses des fois qu'on a besoin d'entendre. Donc, gérer une chose. Si vous voulez ouvrir ces dossiers akashiques des personnes âgées de moins de 18 ans, je vous dirais que le fait d'avoir accès à ces dossiers nécessite que l'on prenne la responsabilité de nos actes aussi. Donc, les personnes de moins de 18 ans sont encore sous la responsabilité légale de leurs parents. Cela n'empêche pas que les parents, lors des lectures, puissent poser des questions en lien avec leur enfant. Mais il faut faire vraiment très attention, parce que ces liens avec leur enfant, eh ben, je dirais que c'est... faut faire attention aux questions qu'on pose, parce que ça peut aussi changer, tout simplement. Le futur de votre enfant. Donc, si vous avez des questions à poser, en général, posez plus pour vous. Hein, on va vous donner les clés qu'il faut pour le faire. Et j'irai aussi que... Il faut aussi passer un certain temps dans ces dossiers akashiques pour comprendre certaines choses. Donc on va dans les premiers temps, quand vous allez faire cette formation, vous imprégnez de le monde de l'Akasha. Il y a des choses qui peuvent changer complètement en vous. Voilà. Donc il faut vous enraciner après chaque séance de dossier akashique. En fait, c'est un peu aussi apprendre à faire certaines choses dans la médiumnité. Donc c'est vraiment quelque chose qui va vous ouvrir aussi quelque part, pour les personnes qui ont un don, à vous ouvrir à la médiumnité. Chose que je n'ai pas je n'ai pas dit au début. Donc voilà, pour les personnes qui ont un don, sachez que les dossiers akashiques, c'est vraiment la porte qui vous est ouverte et qui sont vraiment pour vous. Donc voilà pour cette formation de dossier akashique, pour ceux qui veulent la faire.
1: Bien, bien, bien. 13h30 à la réunion.
0: Ok, alors le temps, tu me donnes le temps de...
1: Le temps de...
0: Oui, le temps de voir.
1: Vas-y, prends ton temps, il nous reste 29 minutes.
0: 29 minutes, d'accord. Allez. Alors, on a parlé des esprits guides la dernière fois, je m'en souviens plus.
1: Ah, moi non plus.
0: On parle de tellement de choses.
1: Ben oui, hein.
0: Voilà. Mais après, je me dis qu'on peut parler de plein de choses. Voilà. Alors, je vais vous parler de comment travailler votre intuition. Il y a pas 10 000 choses à faire. Alors, vous allez commencer tout simplement par, pour les personnes qui ont un don également, par commencer par pratiquer la méditation, la traque. Il faut se traquer soi-même. Comment vous dire ? Imaginons que vous avez l'habitude de parler énormément de vos projets, de toutes vos choses. Alors là, il va falloir apprendre à ne pas parler. Ou comme il dit un peu ici, à La Réunion, fait la dilafée. Donc si on a... Quelqu'un a l'habitude de faire la dilafée. Je plaisante un petit peu. Donc non. En fait, des fois, au niveau de la traque, il faut savoir, se traquer soi-même pour pouvoir avancer dans la vie. Voilà, tout simplement. Donc, on a des habitudes qu'on a. En fait, il faut savoir changer ses habitudes pour pouvoir avoir des choses qui se mettent en place dans votre vie. Donc, vous allez aussi pratiquer la respiration. Quand je dis la respiration, tout simplement, ça passe par la méditation. On a une façon de respirer. Car beaucoup ne savent pas respirer de nos jours. Et donc, quand je dis beaucoup ne savent pas respirer, on respire, hein. On respire, mais des fois, quand je fais la méditation, je demande aux gens de respirer. Il y a des gens qui ne savent pas comment respirer. Donc, de prendre sa respiration, son inspiration, tout cela, c'est vrai que pour certains, c'est compliqué. À savoir aussi, de savoir ce que c'est que son inspiration et sa respiration. Alors, à travers différents exercices de visualisation, alors c'est quoi la visualisation? C'est imaginer quelque chose qui arrive dans le temps. Et avec la visualisation, si vous pratiquez cela, les choses arrivent. Parce que c'est déjà quelque chose qui est déjà mis en place. Donc, c'est pratiquer en état de conscience modifiée, en alpha. Et je dirais aussi en demeurant attentif aux synchronicités, les signes, en travaillant le silence intérieur. Voilà, je parlais de silence tout à l'heure, au lieu de parler énormément, des fois, c'est pas qu'on se retire, mais on fait, on garde les choses pour soi-même, pour que les choses arrivent. Et en affinant aussi notre observation. Observer, c'est voir tout ce qu'il y a autour de nous, mais avec un autre regard. Et à cela, vous allez devenir de plus en plus intuitif. Alors, c'est aussi d'ouvrir son esprit. Donc, nous avons aussi tous accès à l'intuition. Donc, il faut faire cesser ce brouhaha à l'intérieur, hein. Des fois, nous avons notre mental là, qui nous parle et qui s'arrête jamais. Où après on fait des conneries, on fait de grosses bêtises avec ce mental, hein. Il faut dire que lui, il est en mode tout le temps en train de nous faire des conneries. Je sais pas si toi ça t'arrive.
1: Non, arrive pas.
0: Donc ce mélange de pensées qui non traquées nous amène à des confusions, à des actions négatives envers nous-mêmes, envers nous-mêmes et les autres. Donc chaque fois qu'un problème apparaît, il y a sa solution. Donc il nous faut alors systématiquement nous brancher à la source, descendre en alpha, se mettre en canal avec l'énergie créatrice d'amour universel, faire fonctionner notre cerveau droit, j'irai par la visualisation. Le cerveau droit, c'est tout ce qui est imagination. Donc, et le cerveau gauche, c'est tout ce qui est réel. Donc là, je le précise bien. Donc, outil nécessaire pour créer, je dirais, ou de décréer une situation. Alors, je vous explique un truc. Créer et décréer. Donc, si vous allez dans, par exemple, vous avez passé une journée, une mauvaise journée. Là, je pars sur un truc. Hein. Vous avez passé une mauvaise journée et vous est arrivé une connerie, quelque chose de pas génial. Alors, vous pouvez vous mettre sur un fauteuil, vous vous allongez. Alors, vous remontez, on appelle ça remonter le pont. Vous allez repartir exactement dans la même heure, à cette même heure où il vous est arrivé cette connerie. Et vous remettez les choses comme vous avez envie. Et vous allez voir que par l'imagination, on peut faire énormément de choses. Et vous allez voir que les choses vont changer. Votre énergie va changer, l'énergie de ce qui vous est arrivé va changer. Et ça va remettre les choses dans son ensemble. Ça s'appelle assembler un puzzle. Donc, si vous voulez, on appelle créer et décréer certaines choses par visualisation, par notre cerveau droit, ce qui est, en conscience modifiée. Et à cela, vous pouvez aussi, si vous avez envie, de mettre un peu de sauge autour de vous pour faire partir les mauvaises ondes, tout ce qui est négatif. Et je peux vous dire qu'après, ces choses aussi, si quelqu'un vous a dit, je sais pas moi, quelqu'un vous a fait une connerie, vous allez voir qu'en dans les jours à venir, les choses vont changer et cette personne va changer également. Peut-être même à vous demander pardon sur certaines choses. Donc voilà, c'est un petit outil que je vous donne. Donc le développement de notre aussi, comment vous dire, voilà, pas le voilà. En fait, tout ce qui est intuition va se développer. Ça va grandir avec la pratique quotidienne de relaxation, méditation, visualisation. Visualiser, c'est imaginer. Il y a la connexion. Donc, ça dépend de ce que vous êtes en train de faire. Alors, il y a des choses, voilà, je disais tout à l'heure, hein, qui vont se mettre en place. Alors, qui va se mettre en place à l'intérieur de nous, sans effort. On pardonnera plus facilement. On passera à autre chose. Et les choses se mettront en place aussi pour vous, pour que les choses se passent bien dans votre vie. Alors, si vous avez envie de travailler les relaxations profondes, la visualisation, les méditations, après, il faut, il y a plein de choses à faire, hein. Il y a plein de boutiques ésotériques aussi qui proposent plein de choses, mais moi, je vais, apprenez à travailler votre cerveau droit, ce qui est imagination. Ça, c'est vraiment très, très bien. Pour travailler l'intuition, pour les personnes qui ont un don ou pas, hein, ça peut révéler plein de choses. Et donc, il faut... Alors, je regarde quand même le téléphone, parce que là, j'ai un appel de la métropole, mais il ne faut pas appeler sur ce téléphone. Alors, je regarde. OK. Alors, je finis ça, et puis après, j'en viens à cette personne. Je sais... Voilà. Alors, je vais dire à la personne dont son numéro se termine par 41-52, je termine et puis après, voilà. Après, j'en viens à elle. Je crois qu'elle doit être à l'écoute. Donc voilà. Et bon, bah, je crois que j'ai terminé. et puis, voilà, ce que j'ai à vous dire, hein, il faut aussi écouter sa petite voix intérieure pour vous faire confiance. Il y a des exercices chamaniques aussi qui sont bien pour travailler son cerveau droit. Donc pratiquez encore, encore et encore pour les personnes qui ont un don et qui ne savent pas comment le débloquer. Alors je vais aller à ce numéro de téléphone qui se termine par le 41-52. Ok, bonjour, j'ai une nièce qui m'a parlé de vous. Je voulais vous poser une question à propos de ma fille. Est-ce qu'elle pourra rencontrer un compagnon pour sa vie future? Alors, par contre, ce qu'il me manque, madame, c'est le prénom de votre fille. Je pense que vous êtes à l'écoute. Par contre, si vous voulez appeler, parce que là, je vois que vous êtes en ligne aussi, vous voulez appeler, il faut... je te laisse donner le numéro de téléphone.
1: Le 06 92 74 51 73.
0: Voilà. Parce que j'ai la date de naissance, mais il me manque le prénom de votre fille. Si vous, moi, j'aimerais que vous me donniez, parce que c'est par message, donc il n'y aura pas de, comment vous dire, il n'y aura pas de nom, de prénom donné à l'antenne. Si vous pouvez me donner le nom, prénom, par SMS au 06 93 703 705, donc je peux vous faire votre voyance, vous donner votre réponse. Mais il me faut absolument soit le nom prénom, soit un prénom. Parce que là, j'ai la date de naissance, ça ne va pas me suffire. Hein. Il faut vraiment que j'ai le prénom de votre fille. Ne vous inquiétez pas, je vais vous répondre, à condition de l'avoir, bien sûr. Donc,

0: Alors, je vais vous parler de ce qui est du magnétisme, parce que moi, je fais aussi tout ce qui est soin de magnétisme. Alors, je regarde. Ah, c'est chouette. Tu vois comme quoi c'est allé vite et elle a renvoyé le message. Ok. Ah, bah, c'est chouette. J'ai le nom, j'ai le prénom, j'ai vraiment tout
1: voilà,
0: ce qu'il faut.
1: Voilà, tous les ingrédients sont là. Pour le gâteau de la réponse.
0: Alors, nous y allons. Alors, c'était quoi? Donc, je crois que c'était... Alors, je redis. Hein. Alors, je voulais vous poser une question à propos de ma fille. Est-ce qu'elle pourra rencontrer un compagnon pour sa vie future? Alors, je commence déjà par ça parce qu'il y a deux questions. Donc, pour sa vie future. Alors, elle s'appelle... Sa date de naissance est le... Alors, je vais vous dire, hein, elle va rencontrer quelqu'un, mais pas... Là, c'est pas le moment. Parce que là, si... Là, si elle rencontre quelqu'un, ce sera vraiment pas quelqu'un de chouette. Donc, faudra qu'elle attende encore un petit peu, hein, pour... J'irai d'ici... Alors, je regarde. Ce sera plus pour, je dirais, l'année prochaine. Quelqu'un de sérieux, quelqu'un de stable, quelqu'un qui l'aime, ce sera plus pour l'année prochaine. Ne vous inquiétez pas. C'est vraiment parce qu'en fait, si c'est pour moi, si elle fait une rencontre maintenant, là, maintenant, ce sera vraiment pas le moment. Parce que ça va pas être une très bonne personne. Donc, vaut mieux attendre encore un petit peu et les choses iront mieux pour elle. Alors, je regarde. Donc, elle a repris ses études. Aura-t-elle satisfaction? Alors, je vais vous dire oui. Attendez. Alors, oui, avec... Oui. Avec des il y a des petites choses à côté qui embêtent un petit peu, qui sont pas chouettes, mais oui, elle sera satisfaite de son travail, voilà, de ses études, hein. Voilà. Donc voilà pour cette personne. Alors, nous partons vers un numéro de téléphone qui se termine par le 83 94. Alors, bonjour, est-ce que je reverrai... Voilà, je n'ai pas cité le nom de la personne, cette... Voilà. Est-ce que je vais revoir cette personne? C'est vraiment... Je crois qu'il y a... Non, c'est pas possible. Après, tu veux avoir plus de renseignements là-dessus, je dirais de prendre un rendez-vous, de venir, de m'appeler ou... Mais c'est vrai que là, c'est un non catégorique. Hein. Il n'y a pas de quoi, madame. Si je vous ai rassuré, c'est... voilà. Voilà, je reçois des messages, dans des petits messages. Moi, je suis contente si je peux rassurer les gens.
1: Ah, ben oui.
0: Voilà. Oui. Donc, c'est vrai que je reçois pas mal de messages. Les personnes sont, voilà, ils sont satisfaits de ce que je fais. Donc, ça fait vraiment plaisir. Donc voilà. Alors. Oui, en fait, les gens, il y a des personnes qui me demandent si on doit me recontacter sur ce numéro. Oui, c'est bien ça. Si vous avez, si vous voulez prendre rendez-vous, me contacter, que ce soit par, pour un rendez-vous justement, que ce soit par Messenger, WhatsApp ou autre, vous m'appelez sur le 06 93 703 705. C'est mon numéro. de travail et même pour la radio. Donc allez-y ou laissez-moi un mail sur mon site ou sur ma page Facebook qui s'appelle Adèle V. Donc vous pouvez me laisser un message sur Messenger. Donc voilà. Alors je regarde quand même si on a encore des pour aujourd'hui. Voilà. Et c'est vrai que... Alors je regarde parce que l'autre fois on avait eu... Je regarde si... Si j'ai encore des messages des gens qui sont... Donc je n'ai plus de messages pour l'instant. Voilà. Alors tout à l'heure, je vous parlais de magnétisme parce que je fais aussi des soins de magnétisme. Et donc, en magnétisme, les mains agissent comme des aimants, vous savez, et transmettent de l'énergie magnétique afin de prévenir les maladies, d'accompagner leur gestion quand elles sont présentes. Je dirais, ou même des fois, à stopper leur développement. Ils aident à calmer la douleur, à les apaiser tout simplement. Les inflammations, ça rétablit l'harmonie et l'osmostasie, l'équilibre, ça s'appelle l'équilibre dynamique dans le corps. Donc, je dirais que cette méthode est composée de différentes techniques de manipulation. Donc, imposition des mains. Imposition des mains, ou oui, on va dire ça comme ça. Hein. Au niveau, je fais aussi des passes, des frictions, des effleurements. Et on travaille aussi avec le souffle. Donc le magnétisme est vraiment quelque chose de très puissant, hein, même si quelqu'un est en métropole, si elle me donne, si elle m'envoie sa photo, tout simplement je peux faire une séance de magnétisme si les gens sont vraiment très loin, parce que le magnétisme ça passe à travers le bois, à travers les vêtements, à travers le temps, à travers...
1: Les océans.
0: Les océans, oui. Donc si vraiment voilà, quelqu'un il a ce magnétisme-là hein, en lui, donc... C'est vraiment quelque chose qui aide énormément. Donc, je dirais, il y a aussi certains praticiens qui enseignent et qui l'appellent électromagnétisme. Et oui, moi aussi, j'enseigne le magnétisme. Il y a aussi ce qu'on appelle magnétothérapie, utilisation des aimants, la polarité ou encore technique de fluide magnétique. Le magnétisme aussi peut se révéler à chacun de nous et on peut le développer à tout âge. Mais je dirais, mais comme pour tout don, Nous ne naissons pas tous égaux. Certains devront, je dirais, plus expérimenter, le pratiquer pour le bien et le développer et l'amplifier à son effet. Voilà. Et je dirais que ben moi je suis née avec ce don-là. Je suis née avec ce don-là. Je l'ai développé. Donc c'est pour ça que j'arrive à faire pas mal de choses et à savoir que je suis aussi barreur de feu, barreur de sang. C'est vraiment des choses différentes, mais c'est comme ça. Il y a des gens qui appellent sur mon portable, mais non. C'est pas sur mon portable que vous devez appeler.
1: Non. Les appels, c'est au 06 92 74 51 73. Il vous reste 5 minutes hein, pour appeler à ce numéro. Puisqu'il est 13h49 à l'île de la Réunion, 12h49 là-bas. Du côté de Mayotte, en juin, qui nous écoute aussi à travers Sun FM, du côté de Mayotte.
0: Oui, c'est ça. Et c'est vrai que souvent, on a quand même pas mal de gens de Mayotte hein, qui nous envoient des messages, et ça, c'est chouette. D'ailleurs, je leur fais un gros coucou, je donne un gros bonjour aux gens de Mayotte, et même de la métropole aussi.
1: Djedje, comme on dit là-bas.
0: Oui, moi, je ne sais pas le parler, donc...
1: Ah, moi non plus, je connais des petits mots comme ça.
0: Oui, c'est ça. Donc, à savoir, voilà, tout à l'heure, je vous parlais de magnétisme, de coupeur de feu, coupeur de sang. Voilà, moi, je vous accueille à mon cabinet. Hein. Et c'est même pour les animaux également. Donc, c'est pas un zoo chez moi non plus, mais je fais pour les chats, pour nos animaux, les bêtes, ceux qui nous accompagnent. Hein, je plaisante un petit peu des fois, mais je suis là pour les soigner aussi également. Donc, je vous accueille à mon cabinet dans le sud de l'île de La Réunion. En fait, le coupeur de feu, ce qu'il fait, lui, va extraire des brûlures dont vous souffrez. Donc, au fur et à mesure que vos brûlures disparaissent, tout dépend des symptômes que vous avez, il est parfois aussi nécessaire de faire plusieurs séances. Donc, je traite à distance en présentiel. Je ne propose aucun médicament, d'accord ? À savoir que si vous avez un traitement en cours, il ne faut pas l'arrêter, hein, par les médecins ou autres. Et mes soins ne comportent aucun risque. Il est en train de me faire rigoler, cet animateur. Mes soins ne comportent aucun risque et ne sont sans, enfin, sont sans effet secondaire, je dirais. C'est pour les adultes, les enfants. Et voilà, je disais tout à l'heure, nos animaux qui sont nos êtres chers également. Alors, il n'en peut plus, il est en train de rigoler. Mais à savoir, oui, je fais des soins de magnétisme sur nos animaux. Vous savez, quand un animal, il a très mal, à la... ben oui, ben c'est comme ça. On fait passer le magnétisme à travers cet animal et on le change d'état. Voilà, il peut aller mieux. Hein. Donc voilà, c'est... je le fais rigoler.
1: Ah, c'est le but.
0: Je le fais rigoler, mais bon, vous savez, quand on est magnétiseur, on est amené pas qu'à soigner les êtres humains. Donc, voilà.
1: Tous les êtres vivants.
0: Oui, si vous avez ce don, donc il n'y a pas, je veux dire, il n'y a pas de limite. Sauf que je ne donne aucun médicament. Par contre, j'utilise les plantes. Donc là, je vais vous dire s'il vous faut telle plante. Ça, je le fais. Donc, je vais vous parler aussi... je l'ai bien fait rigoler aujourd'hui.
1: Ah, alors, oui. Non, me fait penser à des bêtises concernant les animaux, mais je dirais pas à l'antenne. Non, il faut pas. Gardons notre sérieux. Je dirais après, tiens.
0: Ah ben tiens, Marie, ça me fait penser à quelque chose moi aussi.
1: Ah.
0: Mais à savoir une chose. Hein, par contre, là, j'en reviens là-dessus. Quand vous venez me voir en cabinet. À savoir que je suis une thérapeute, je suis médium spirituel et je sais faire pas mal de choses. Mais par contre, il y a des choses qui sont vraiment pas très claires chez certaines, voilà, je dirais chez certaines personnes. Hein. Mais je dirais que ça concerne pas les gens qui sont issus de la Réunion. Je ne dirais pas de quelle nationalité il s'agit. Il n'y a pas longtemps, j'ai entendu des choses vraiment, vraiment absurdes. Donc moi, je suis toute l'authenticité. Hein. Donc je ne suis pas comme certaines médiums. Je suis vraiment très différente. Et donc, quand on me dit des conneries ou des bêtises, eh ben, je vous laisse dans votre connerie, quoi, en fait. Enfin, sur certaines personnes, là, je suis obligée de le dire. Hein. C'est pas méchant, mais il y a des choses qui ne se font pas. Voilà. Parce que il y a des gens qui vont consulter. Voilà, allez, je vais dire un petit bout. Il y a des gens qui vont consulter quelqu'un qui soigne les animaux et ils vont vous sortir que cet animal, que son père est passé par un être humain, enfin une autre personne. Je vais pas citer de nom. Hein. Que cette personne est capable de passer par un animal, en fait, pour vous parler. Enfin, il y a des choses qui se font, hein. Mais vraiment, je dirais, faites attention à ce que vous faites. Voilà, tout simplement, je n'en dirai pas plus.
1: Et puis...
0: J'en ai trop dit, peut-être.
1: Pour venir en consultation, je suppose qu'il faut venir de manière positive.
0: Oui.
1: Et d'y croire. Si on vient en marche arrière, sur la pointe des pieds,
0: c'est
1: ou
0: ça.
1: Avec... réticence ou contre cœur, comme dit Créole. Voilà, ça sert à rien, puisque je suppose, hein, la négativité pollue justement.
0: Exactement.
1: Et parasite
0: la voyance.
1: L'entretien et la voyance, bien entendu.
0: Et à savoir que j'ai une certaine heure voilà, pour accueillir les gens chez moi. Et quand quelqu'un me dit oui, c'est urgent et que je vous accueille un petit peu plus tard et qu'après vous me sortez des conneries, alors c'est pas la peine de venir. Donc, si vous venez, je vous accueille avec amour et bienveillance, bien sûr. Mais il y a des choses que je ne cautionne pas.
1: Comme je dis toujours, un bienfait toujours mal récompensé.
0: C'est exactement cela.
1: Voilà.
0: À savoir que je fais des formations de Reiki Usui. Hein. C'est du magnétisme qui vient du Japon. En fait, cette personne, Usui, en fait, lui, c'est quelqu'un qui... comment dire, à la base était un médecin et qui a reçu ce don de transmettre en fait le magnétisme. Et donc, ben moi, on me l'a transmis. voilà, par canalisation, on appelle cela comme ça. Ce qui fait qu'au jour d'aujourd'hui, enfin, j'ai mon propre magnétisme de la naissance et j'ai des choses qui m'ont été transmises au niveau du magnétisme, j'irai à un certain âge. Donc, vraiment, c'est vraiment chouette parce qu'en fait, ça va enlever les déblocages au niveau du corps, au niveau des émotions, au niveau du stress. Ça va vous faire grandir, ça va vous faire passer à autre chose, ça va vraiment vous faire du bien à l'intérieur de votre corps. Et c'est vraiment, voilà, et puis, voilà, c'est une initiation qui se transmet, c'est une formation. Donc, pour les gens qui ont envie d'apprendre, qui ont envie de faire cette formation, ben, je vous invite à aller sur ma page, de prendre rendez-vous avec moi, ou sinon, de m'appeler pour faire cette formation. Il est 56.
1: Oui, oui, non, mais...
0: Donc, j'essaye de parler assez vite. Donc, voilà. Et oui, quand l'heure approche, eh ben, j'essaye d'aller vite fait. Et donc, je vais vous parler aussi de... J'ai le temps, là ?
1: Oui et non, puisqu'il faut dire au revoir en citant toutes les radios. Elles okay. sont nombreuses.
0: Alors, ben, je vous dis au revoir. Moi je, enfin, je te laisse faire ça après. Mm-hmm. Je dis au revoir à tout le monde. Et je vous accueille avec amour et bienveillance dans mon espace de travail. Je vous souhaite un bon après-midi. Heureux 14 juillet. Je vais dire ça comme ça. Amusez-vous. Et je vous dis à mardi prochain de ma part.
1: Merci Madame Adèle. La voyance en direct. Le rendez-vous du mardi entre 13h et 14h, heure de l'île de la Réunion, entre 12h et 13h, heure de Mayotte. On va remercier les radios partenaires qui ont diffusé en simultané notre rendez-vous de ce mardi, comme tous les mardis jusqu'à présent. Eh bien, on va remercier LFM Réunion, Roland, Fred, Clem, Christy, toute l'équipe de LFM Réunion qui est en FM dans le nord sur la 107.3 pour Saint-Denis-Sainte-Marie, dans l'est sur la 89.4 pour Sainte-Suzanne et Saint-André, 92.6 pour la plaine des Palmistes, dans l'ouest sur la 95.9 pour Saint-Paul-le-Port-la-Possession, dans le sud, le grand sud, la 107.6 pour LFM Réunion, 95.8 pour 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Du côté de Saint-Philippe, on va saluer Patrick, Christine et toute l'équipe de Life Réunion en FM sur la 95.5, la 92.3, la 105.2, en DAB+ dans le sud et sur le net à www.sunlightfm.fr. Dans le nord, on va saluer Gladys, Yanis et toute l'équipe, James aussi, toute l'équipe de Kayam FM en FM donc sur la 106.9 pour la fréquence de Saint-Denis à Sainte-Suzanne, et puis en DAB+ dans le sud direction Petite-Île, pour saluer Doc et toute son équipe de RPI Radio en FM sur la 99.1 pour le Life sud Réunion, en FM sur la 95.2 pour le sud sauvage, en DAB+ dans le sud, l'ouest, le nord et l'est de l'île, sur le net à www.life974.fr, le canal 915 de la box Zéop, disponible aussi sur le dispositif Amazon. 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

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It's Kells, Young Buck, from Chi-Town.